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0: Polynésien plutôt récent et qui a pour ambition de s'installer à l'international à l'image de ce DJ Armello. Il nous racontera son histoire, mais tout de suite, une belle voix de la Réunion, c'est Mamzelle avec le chanteur Marshall sur la première.
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artistes les plus prometteurs hein, de la Réunion, révélés grâce à des titres marquants comme Catherine, La Vie ou Mamzelle qu'on vient d'entendre. Il propose un univers mélangeant reggae dancehall avec des influences africaines et aux sonorités créoles. Mamzelle de Marshall sur la première. Dit que les Wallisiens faisaient du zouk. Laïmoto Léa Louis, un artiste local à Wallis et Futuna, a composé Ouemaï Ouemaï lors des fêtes de fin d'année 2025. C'est une invitation à danser tous ensemble sur ce titre festif. C'est Laïmoto Léa Louis sur la première.

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2: Petit déjeuner, mais avant ça, eh bien, on s'arrête un instant pour prendre soin de nos jardins avec Sébastien Limousin qui arrive sur la première avec sa rubrique Le secret des plantes. Et aujourd'hui, eh bien, il nous en apprend un petit peu plus sur la liane Saint-Jean. On l'écoute.
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4: La liane de Saint-Jean, liane de sable, glycine de sable ou encore glycine tropicale, de son nom scientifique Petrea volubilis, est une plante grimpante originaire d'Amérique centrale et d'Amérique du Sud. C'est une plante pouvant atteindre 3 à 6 mètres de long selon les conditions de culture et ses tiges souples s'enroulent facilement autour des supports, formant une végétation dense idéale pour créer de l'ombre ou habiller un mur. Les feuilles sont opposées, de forme ovale allongée, verte foncée et rugueuse au toucher, d'où l'un de ses surnoms, liane de sable. Elles sont persistantes sous climat chaud mais peuvent tomber en saison sèche. La floraison se produit en fin de saison des pluies, généralement entre septembre et janvier, sous forme de longs épis pendants pouvant mesurer jusqu'à 30 cm. Les petites fleurs, violettes à bleutées, sont entourées de bractées étoilées qui persistent bien après la chute des fleurs. La floraison rappelle celle de la glycine, d'où son nom commun. Elle préfère une exposition ensoleillée, mais tolère la mi-ombre, tant qu'elle reçoit quelques heures de lumière directe par jour. Elle pousse bien dans un sol composé de terre végétale, de sable, avec des apports en matière organique. Elle peut aussi s'adapter en bord de mer, dans des sols plus secs et sableux. Une fois bien enracinée, elle peut résister à la sécheresse, mais pour obtenir une floraison abondante, il est recommandé de l'arroser régulièrement en période sèche. Une taille après la floraison permet de stimuler de nouvelles pousses et d'éviter qu'elles ne deviennent trop envahissantes. La multiplication de la liane de Saint-Jean se fait par bouturage de tiges anciennes, généralement en fin d'été. On prélève des tiges d'environ 20 à 30 cm avec quelques nœuds que l'on place en pot dans un substrat humide. L'enracinement prend en moyenne 3 à 4 semaines, selon la chaleur et l'humidité ambiante. Une fois que les feuilles sont ressorties, on pourra la replanter en pleine terre pour avoir de nouvelles lianes.
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0: À Nouvelle-Calédonie, la première, il est 6h16. On en arrive tout de suite au dernier jeu de cette matinale, le jeu Café Dico, le jeu qui réveille les méninges avant d'arriver au travail ou à l'école, puisqu'il va vous falloir retrouver le mot qui se cache derrière la définition que je vais vous lire. Si vous pensez l'avoir, eh bien, un seul numéro à composer pour tenter de remporter la formule petit déjeuner. Et bien, c'est le 258. La définition dont il faudra retrouver le mot, la voici. Aujourd'hui, on cherche l'ultime épreuve décisive dans les compétitions à forme éliminatoire. D'après vous, de quoi s'agit-il? Je vous rappelle une dernière fois le numéro, le 258, si vous voulez participer. Et je vois que vous êtes déjà bien réveillé. On prend la première personne, la première. Oui, bonjour.
1: Bonjour.
0: Bonjour, comment ça va?
1: Ça va bien, merci.
0: Ouais, il faudrait baisser la radio derrière, s'il vous plaît.
1: Baisse un peu la radio.
0: Voilà. Bon, on joue avec qui ce matin?
1: Avec Nathalie.
0: Nathalie, vous nous appelez d'où?
1: De Nouméa,
0: ok. Bon, bah, vous avez un temps pas très clément, un petit peu comme nous en ce moment, puisqu'on est à Nouméa aussi. On va essayer de remettre un petit peu de soleil dans cette journée en vous faisant gagner un petit cadeau. Je vous relis la définition rapidement et vous me dites si vous avez une proposition. Ça marche?
1: D'accord.
0: Allez, ce matin, on cherche l'ultime épreuve décisive dans les compétitions à forme éliminatoire. D'après vous, Nathalie, de quoi s'agit-il?
1: Je vais dire au hasard, la demi-finale.
0: Oui. Nathalie, désolé, malheureusement, ça n'est pas la bonne réponse. C'était presque ça, mais c'est juste à côté. Bon, on vous souhaite quand même une bonne journée et puis un bon début de semaine.
1: Merci.
0: À bientôt. Allez, au revoir. Je vous en prie, au revoir. Et non, malheureusement, ça n'est pas la demi-finale. Vous pouvez donc continuer de nous appeler au 258-258 si vous pensez avoir la bonne réponse, si vous pensez avoir trouvé le mot qui se cachait derrière cette définition, le 258-258. Et je vois que vous êtes nombreux à penser à l'avoir, puisque le standard est en train de prendre feu sous mes yeux. Alors, pas littéralement, mais il est en train d'imploser, le pauvre. Voilà, il a du mal à traiter tous ses appels en même temps. Et je crois qu'on a quelqu'un, la première. Oui, bonjour.
2: Allô, oui, bonjour.
0: Bonjour, comment ça va?
2: Ça va très bien, merci.
0: Ouais, on joue avec qui?
2: Avec Monique.
0: Monique qui nous appelle d'où?
2: Lifou,
0: Jehu, il fait beau un petit peu par chez vous ou c'est aussi gris que chez nous?
2: Autant que chez vous.
0: Autant que chez nous. Bon, bah écoutez, on espère que ça va changer, hein. Monique, je vous répète la définition, vous me dites ce à quoi ça vous fait penser. Ce matin, on cherche l'ultime épreuve décisive dans les compétitions à forme éliminatoire. D'après vous, de quoi s'agit-il?
2: Je pense à la finale.
0: La finale? Vous êtes sûre de vous?
2: Oui.
0: Ouais, bah vous faites bien, Monique, parce qu'effectivement, c'est la finale. Bravo.
2: Merci.
0: Vous remportez donc le jeu Café Dico ce matin. J'espère que ça vous fait plaisir.
2: Oui, ça me fait plaisir, merci.
0: Ouais, vous avez un petit mot peut-être à adresser aux Calédoniens ce matin?

La suite de nos programmes radio pour ce matin avec nos avis et communiqués. Et nous débutons donc avec ce communiqué. La Caisse de prestations sociales des îles Wallis et Futuna informe que le versement en espèces des pensions de retraite de ce mois de juillet s'effectuera comme suite pour Wallis ce lundi 20 juillet au guichet de la CPSWF à partir de 8h. Pour Futuna, toujours ce lundi 20 juillet au domicile. Et la Direction des Finances Publiques informe les patentés du territoire sur les modalités de réception et de paiement des avis de patente pour cette année 2026. La date limite de règlement est pour le 31 juillet à la DFIP. Passé ce délai, les sommes seront majorées. Pour Wallis, les avis de patente ont été envoyés par mail et par courrier. Si vous n'avez pas reçu le vôtre, venez le récupérer à la DFIP sans attendre. Et pour Futuna, les avis sont disponibles à la délégation et doivent être retirés dès que possible. Tous les patentés de Wallis et de Futuna doivent impérativement régler leur patente avant la fin du mois de juillet. La Direction des Finances Publiques va procéder au versement des allocations aux personnes âgées pour le mois de juillet. Ce versement est programmé pour le jeudi 23 juillet à 8h pour Hihifo à Vaitupu, à 8h45 pour Arake à Matautu, à 9h30 pour Mu'a à Tepa et à 10h15 pour Mu'a à Malaifo'o. L'allocation sera versée aux bénéficiaires sur présentation d'une pièce d'identité. En cas de procuration, les personnes devront présenter les pièces suivantes, y compris les époux. L'original donc de la procuration 2026, s'il n'a pas déjà été remis aux agents de la DFIP, l'original de la pièce d'identité du bénéficiaire de l'allocation et l'original de la pièce d'identité du titulaire de la procuration. À défaut, l'allocation ne sera pas donc versée. Important également à retenir, le complément social de retraite sera versé le même jour au guichet de la DFIP. Les bénéficiaires de l'aide qui ne seront pas présents aux dates et heures prévues pourront retirer les fonds à la caisse de la Direction des Finances Publiques à partir du lundi 27 juillet. Important également, pour rappel, l'aide sociale à l'enfance n'est désormais plus distribuée dans les FALE. Les bénéficiaires dont le paiement est encore effectué en numéraire seront invités à retirer leurs fonds au guichet de la DFIP à compter du lundi 27 juillet. Et puis la CCIMA rappelle à tous les habitants de Wallis, dans la continuité des festivités du territoire et de la célébration du 65e anniversaire du territoire, le marché mensuel de la CCIMA sera organisé le samedi 25 juillet à Sangatosoan et de 6h à midi. Ouvert au public, ce marché sera l'occasion pour les habitants, les visiteurs et les exposants de se retrouver dans un moment convivial autour de produits locaux, d'animations et de stands variés. Les personnes souhaitant en tant qu'exposants sont invitées à s'inscrire avant la date fixée au lundi, à ce lundi 20 juin, à partir jusqu'à 17h. À travers cet événement, les organisateurs souhaitent contribuer à la dynamique festive du territoire, valoriser les savoir-faire locaux et renforcer les liens entre les habitants. Le public est chaleureusement invité à venir nombreux afin de participer à cette matinée de partage et de convivialité. Enfin, nous terminons avec ce communiqué concernant l'île de Futuna. Pour l'inscription au filet social de cette année 2026. Aujourd'hui donc, lundi 20 juillet, au sanctuaire de Saint-Pierre-Chanel, pour les villages de Poi, Tamana, Olu et Fikavi, de 8h jusqu'à 15h. Pour demain, mardi 21 juillet, au Falefono de Kolia, pour le village de Kolia, de 8h à 15h également. Et puis le mercredi 22 juillet, au Falefono de Ono, pour les villages de Ono et Vélé, de 8h à 15h également. Et puis au foyer des jeunes de Halo, le jeudi 23 juillet, pour le village de Malahé, de 8h à 13h30 cette fois-ci. Et nous terminons avec le vendredi 24 juillet, au Falefono de Tawa, pour le village de Tawa, de 8h à 15h. Voilà donc tout en ce qui concerne vos avis et communiqués pour ce matin. Prochain appel à partir de 11h45, où vous serez cette fois-ci en compagnie de Niletessi. La suite en musique avant de retrouver le journal de N, c'est la première à 7h30, La Vie en Rose. On va souhaiter un très très bon courage à tous ceux et celles qui sont en route pour le travail. Bonne journée également et surtout bonne semaine à tous nos écoliers du territoire qui commencent à 7h30 ou qui commencent à 8h au corps enseignant. Merci de votre fidélité.

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Voilà, c'est la fin de notre rendez-vous matinal en ce qui concerne le web pour ce matin. On termine en radio et en vous souhaitant une très très belle journée sur Wallis et Futuna la première.

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2: Le parti d'Oscar Temaro pour la présidence du pays a été missionné pour commencer les discussions avec l'ensemble des élus de l'Assemblée de Tarhaï. L'avenir du gouvernement Roderson dépend désormais de la capacité du Tavini à convaincre une partie de l'opposition de soutenir une motion de défiance qui pourrait rebattre les cartes politiques au Finlande.
3: Allez, on passe au sport, et pas pour parler foot, mais pour parler vélo. Le Belge Remco Evenepoel a remporté la 15e étape du Tour de France aujourd'hui au plateau de Solaison, lors d'une journée marquée par l'abandon de Jonas Vingegaard, deuxième au classement. Après une violente chute, le Danois souffre d'une fracture à la clavicule. Il va devoir être opéré. Quatrième de l'étape, le Français Paul Cessage perd du terrain au classement général, mais pas l'espoir, on l'écoute.
4: C'était vraiment dur, c'est parti très loin. J'ai gérer mon effort. Donc voilà, j'ai fait ma montée à mon rythme. Après, j'aurais peut-être pu en mettre un peu plus à certains moments. J'ai trop hésité, à la fin j'ai fini quand même fort. Donc ça reste une bonne montée et je reste dans le coup en général, donc ça va. Globalement, je suis content, j'ai fait une bonne paire, je pense. Après, c'est sûr que voilà, c'était pas idéal avec la crevaison du début. J'ai mis quelques cartouches, peut-être à ce niveau-là, c'est... C'est peut-être pas suivre les meilleurs, mais peut-être quelques secondes de précieuses de garder. Donc voilà, c'est dommage, mais c'est comme ça. Et puis après, on voit le positif. J'ai réussi à rester solide pour l'instant, j'ai bien récupéré. Et voilà, j'espère que ce sera aussi bien sur la troisième semaine.
3: Voilà, le Français Paul Cessage au micro de nos confrères de France Info. C'est aujourd'hui jour de repos sur le Tour. Prochaine étape, ce sera demain mardi, un contre-la-montre individuel entre Évian et Thonon-les-Bains.
5: La fin de cette édition du journal de la rédaction, mais on reste avec vous, Charlotte Manvi, puisqu'à présent, il est l'heure de passer à votre reportage du Grand Angle.
3: Et oui, nous vous emmenons en balade ce matin à la ferme de Néouti Découverte. C'est à l'entrée de Tchamba, à Pony-Rimoin. Nous sommes avec Edwige Blanchère, la propriétaire, dans sa ferme Cochon Wap. Dindons et autres chevaux vivent en liberté. Le reportage de Marguerite Poigon.
6: Alors là, en face de nous, là, on a les dindons. On a un pont là.
7: Ils boitent.
6: Oui, ils boitent parce qu'ils se battent avec les pans. Parce que comme les pans mâles tuent les bébés dindons, alors du coup, c'est beaucoup de bagarres entre les mâles.
8: Ils font pas les glouglous là. Hein,
6: je m'appelle Edwige Blanchet. Et je suis la responsable du gîte Néouti Découverte à Pony-Rimoin. C'est une ferme où la particularité de cette ferme, ce sont les animaux qui sont en liberté.
8: On a Titine.
6: Titine, la truie que j'ai élevée.
8: Coucou Titine.
6: Je l'ai retrouvée toute seule sur la route et puis elle était toute petite et je l'ai ramassée et puis je l'ai nourrie. Alors on a les poules. On va aller voir un peu plus haut. Hein, le dindon royal là, parce qu'il est noir et blanc. Alors on dit que c'est le dindon royal. Alors tu vois là, on a beaucoup de pans et de dindons cet après-midi, que des fois on les voit pas. Alors les cochons, mais là les cochons ils sont à la sieste. Alors là, ceux qui sont ici, ils n'ont pas de prénom parce que je les élève pas, mais ceux qui sont autour de la maison, ils ont des prénoms parce qu'ils ont été élevés quoi. Et là j'ai les moutons et les chèvres, elles sont parties se promener aussi, elles vont revenir. En général les animaux, si on veut les tous les voir, il faut venir vers 3h, 3h30 parce que c'est l'heure où on va donner à manger vers 16h. Ils sont tous là en train d'attendre déjà. Alors ils mangent du maïs. En général, au niveau économiquement, je donne le maïs pour tout le monde, comme ça c'est moins cher, hein, ça me revient moins cher. J'ai des pintades, des chevaux, du bétail. Après, il nous manque, c'est l'âne. On n'a pas vu, comment tu arrives, il y avait les oies. Mais elles sont montées à la maison, les oies. Ah. Et ça, c'est bruyant. En tant que coq, j'ai commencé pour mon propre plaisir. Et mon mari, pour pas que je m'ennuie comme je parte à la retraite, il m'a offert 2 cochons, 6 poules, 6 pans, 6 dindons. Voilà, j'étais enseignante et comme je partais à la retraite, comme je restais toute seule, il voulait pas que je m'ennuie. Il m'a emmené des animaux pour que je m'en occupe. Je voulais pas être fermière du tout. Et après, on se prend au jeu et ça se multiplie, ça se reproduit et après on devient gaga, quoi. Et moi, les animaux enfermés, j'aime pas ça. On n'a pas de voisins. On a une grande propriété et j'ai pu le faire.
8: Alors les canis.
6: On est tranquille, là, on est bien. Hein. Et là, j'ai 2 petits moutons que j'élève aussi, des petits agneaux. Suzette et Gaston, ce sont 2 agneaux. On fait la sieste. Oui, oui. Et j'ai une petite biche aussi qui s'appelle Tchamba, Bibi. Alors, eux, les autres. Alors là, ils sont 4. Il y a 3 jars et une oie.
9: Bibi, maintenant elle est grande aussi, elle a un an. Elle va dehors, elle revient. Elle vient manger son maïs, rester un petit peu à la télé avec moi le soir et reste un petit peu se faire câliner, manger. Et puis après, elle dort sur le tapis. Et une fois que dans la nuit, quand je vois que je vais me coucher, ben, elle demande à sortir dehors. Mais elle a son matelas derrière la véranda pour dormir aussi quand elle veut rester dormir avec nous. Et là, ils montent les chèvres, ils sont pas là. Parce que là, elles partent manger l'herbe un peu loin, là. Et là, les queues des ponts, ça repousse. C'est ça que c'est pas grand encore. Parce qu'elles repoussent. Coucou, ma fille!
3: Voilà, c'était le reportage Grand Angle de la rédaction. Il était signé ce matin Marguerite Poigon.
5: Charlotte Manvi, merci beaucoup. D'ici quelques instants, on va continuer de vous faire vivre l'actualité footballistique, notamment avec C'est vous qui faites l'actu. Vous allez pouvoir nous appeler au 258-258. Mais avant ça, on se fait un petit rappel de votre bulletin météo du jour.
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5: La première, il est 7h15. Tout de suite, on se fait un petit rappel de votre bulletin météo avant de retrouver C'est vous qui faites l'actu. Et je commence par vous avertir qu'il y a une vigilance jaune pour fortes pluies et orages au Loyauté, à l'île des Pins, ainsi pour des averses localement fortes, voire orageuses. Une vigilance jaune également pour fortes houles du côté de l'île des Pins, pour une houle d'est de 3 mètres à 3,50 mètres. Autrement, ce matin, sur la façade ouest, l'extrême sud et les Loyautés, les nuages seront prédominants et laisseront échapper quelques pluies et En revanche, sur la pointe nord, Bélep et le nord-est, le temps restera sec et de belles éclaircies s'imposeront. Au Loyauté et à l'île des Pins, le vent de nord-est se maintiendra entre 10 et 15 nœuds avec quelques rafales possibles. Ailleurs, il soufflera de secteur sud à sud-est autour de 10 nœuds tout en restant un petit peu plus faible sur la côte ouest. Et puis, cet après-midi, la couverture nuageuse restera plus importante sur le sud-ouest, la pointe sud, l'île des Pins et les Loyautés, où elle donnera encore quelques précipitations éparses. À marée, le vent de nord-est soufflera aux alentours de 15 nœuds. Ailleurs, il sera de secteur sud, voisin de 10 nœuds, atteignant localement 15 nœuds sur la pointe nord et nord-ouest. Enfin, les températures maximales atteindront 22 à 26 degrés. Voilà pour ce petit rappel de votre bulletin météo. Maintenant, on se dirige vers C'est vous qui faites l'actu sur la première. Un très bon début de journée à vous.
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5: Et oui, c'est vous qui faites l'actu, ça commence tout de suite, il est 7h18, je vous rappelle que c'est une émission participative, vous allez donc pouvoir nous appeler au 258-258 et ce matin, eh bien, on parle de football, Charlotte Manvi.
3: Et oui, une fois n'est pas coutume, on transforme votre émission interactive en café des sports alors que les joueurs qui jouent la finale s'apprêtent à rentrer sur le terrain. C'est l'affiche, c'est Argentine-Espagne, vous le savez, la France n'est pas en finale, on attend vos appels dès maintenant au 258-258, justement pour parler eh bien, de la performance des Bleus pendant cette Coupe du Monde. Ne tardez pas, si vous voulez vous exprimer, à nous passer un petit coup de fil. Alors, eh bien, quel avenir pour les Bleus après cette Coupe du Monde qui leur laisse un goût amer? Et alors que Didier Deschamps rend son tablier, quel chantier pour le nouveau sélectionneur Zinedine Zidane? Et puis, donc, qu'avez-vous pensé de cette Coupe du du monde. Les Bleus vous ont-ils impressionné ou déçu? Un seul numéro pour donner votre avis, 258. 258, vous nous appelez pour nous le dire. Et en attendant, je vous propose d'écouter l'avis de notre spécialiste S-Football, Olivier Ledain.
13: On a eu un premier match catastrophique et honteux, une première mi-temps à oublier très vite.
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5: Bonjour à toutes et à tous, il est 7h30 et nous sommes le lundi 20 juillet. Vous êtes à l'écoute de Nouvelle-Calédonie, la première. Il est l'heure pour nous tout de suite de retrouver l'information avec le journal de la rédaction présenté par Alix Madec. Alix, bonjour.
6: Bonjour Dylan, bonjour à toutes et à tous. Les transports scolaires et la cantine ne seront pas assurés ce lundi sur plusieurs communes du territoire. Conséquence des intempéries survenues ce week-end. Les accords de modération des tarifs bancaires imposés aux banques calédoniennes pour la période de 2025 à 2027 sont respectés. Selon l'Institut des missions d'outre-mer, la Banque centrale des collectivités françaises du Pacifique a publié ses chiffres au début du mois. Et puis l'Espagne est face à l'Argentine dans la finale de la Coupe du Monde de football. Un match à suivre tout de suite sur NC La Première en télé. Pas de but inscrit pour l'heure, mais les deux équipes sont au sommet avec deux profils bien différents. Vous l'entendrez dans ce journal. Après un week-end marqué par les intempéries, les îles Loyauté et l'île des Pins sont toujours placées en vigilance jaune, forte pluie et orage ce matin. Des averses fortes, voire orageuses, sont donc attendues. Une vigilance jaune forte houle est aussi en cours à l'île des Pins pour une houle d'est de 3 mètres à 3,50 mètres. Soyez très prudents encore aujourd'hui. Une météo capricieuse qui a fait des dégâts sur plusieurs communes ce week-end. Les fortes précipitations ont condamné l'accès à différents axes routiers, ponts et radiers ont été inondés du nord au sud de la Grande Terre. Conséquence, plusieurs communes suspendent leurs services de transport scolaire mais aussi de cantine ce lundi. Le détail avec Marie-Gwenaëlle Gouet.
7: Les lignes de bus scolaires allant au lycée de Pointe-Boute, au lycée Antoine Quella de Pointe-Dimier, au lycée Augustin Thi de Touau, ainsi que les lignes de transport scolaire allant vers les établissements de Bouraille, les internats de Oignée, de Donéva et vers les établissements scolaires de Wailou sont suspendues ce lundi 20 juillet en raison de la circulation à haut risque, selon la mairie. Même consigne à Ponérioin, où la cantine ne sera également pas assurée. Les lignes de transport scolaire externes qui desservent Touau et Bouraille sont toutefois maintenu et fonctionne normalement. Autre conséquence de ce week-end pluvieux, l'école maternelle de Coiré dans la Chaîne à Thiot est fermée aujourd'hui. Les transports scolaires de la commune ainsi que la cantine municipale ne seront pas en service. Enfin, dans le sud, cette autre mesure scolaire, le cross du collège de Boulary qui devait se tenir ce lundi, est annulée.
5: Au chapitre économique, des frais bancaires contenus sur le territoire et très proches de ceux pratiqués dans l'Hexagone.
6: Ce ne sont pas les banques calédoniennes qui l'affirment, mais l'Institut des missions d'outre-mer chiffre à l'appui. Les établissements bancaires locaux se sont vus imposer et respectent les accords de modération des tarifs signés pour la période de 2025 à 2027. Les précisions d'Anne-Claire Lévesque.
8: Les tarifs en Nouvelle-Calédonie au niveau des banques, pour la plupart, sont inférieurs ou égales à la moyenne de ce qu'on trouve en métropole. Et c'était notre engagement à l'initial.
9: Ismaël Zitouni, président de la Fédération bancaire française en Nouvelle-Calédonie, est formel. Frais de tenue de compte, ouverture de compte pour la clientèle fragile, abonnement Internet ou encore prélèvement automatique. Ces services sont égaux ou inférieurs aux tarifs pratiqués dans l'Hexagone. Les banques n'ont pas le choix, accord de modération oblige, et ce, en dépit des contraintes inhérentes à un petit territoire.
8: On a un coût de structure qui est bien plus élevé que la métropole. C'est-à-dire qu'aujourd'hui, on est des banques de plein exercice avec nos développements informatiques. Et ce développement informatique, il est éligible pour 50 000 clients pour une banque en moyenne. Alors qu'en métropole, c'est des millions de clients. Donc vous répartissez le poids de la charge du coût informatique sur l'ensemble de ces clients de développement. Nous, ce n'est pas le cas. Et pour autant, on fait cet effort de régulation et de modération des tarifs. Donc on est plutôt bien.
9: Un effort certes imposé, mais respecté par les banques de la place, avec des conséquences indirectes pour la clientèle.
8: La conséquence, c'est que ça coûte simplement plus cher de développer de nouveaux produits et qu'on met simplement un peu plus de temps. Quand on prend simplement en comparaison ce qu'on appelle l'outil Internet, vous savez, au quotidien pour faire vos opérations, quand vous prenez celui d'une banque en métropole, il est bien plus avancé et sans pudeur et sans rougeur que celui qu'on a ici en Nouvelle-Calédonie et pour l'ensemble des banques. Voilà, donc c'est que ça coûte un peu plus cher, ça coûte plus cher, c'est plus long, il faut l'admettre, il faut simplement l'assumer.
9: Depuis avril 2009, le coût des cartes de paiement internationales a légèrement augmenté. En revanche, les frais de tenue de compte ont diminué en moyenne de plus de 50% sur le caillou.
6: Et retrouvez les comparatifs et l'évolution des tarifs en détail sur le site de l'IEOM. Au total, en 2025, 82 milliards de francs de crédit ont été accordés par les banques calédoniennes contre 170 milliards en 2023. C'est donc deux fois moins de crédits qu'avant la crise. Le signe évident du manque de moyens des entreprises et des particuliers pour investir, selon Ismaël Zitouni, président de la Fédération bancaire française en Nouvelle-Calédonie, les établissements continuent pourtant d'accorder des crédits immobiliers en dépit du contexte actuel.
8: Sur un particulier, je prends du standard puisqu'on est plutôt sur du 20-25 ans, vous serez aux alentours de 3,70-3,80, un taux qui est structuré pour pouvoir emprunter sur le territoire. Mais aujourd'hui, force est de constater qu'on ne croule pas sur des demandes de prêts immobiliers, même si depuis début 2026, on sent une reprise, un frémissement sur le sujet du crédit immobilier, et il est important pour une banque de faire de la production de crédit. Donc, on a tout intérêt à faire du crédit. On est très attentif au contraire au dossier de nos clients et on souhaite effectivement les accompagner. On a une approche risque mais qui fait partie de notre métier. On doit prendre des risques mais un autre versant de notre métier c'est aussi d'être attentif au coût du risque. Donc bien évidemment qu'on est vigilant, comme toute entreprise saine et chef d'entreprise, à vérifier la qualité du dossier intrinsèque et surtout la capacité d'emprunt. Donc on est vigilant mais ça fait partie de notre métier mais on continue d'accompagner nos clients.
6: Les propos recueillis par Anne-Claire Lévesque. Dans l'Hexagone à présent, les ossements retrouvés jeudi dans le Tarn après les aveux de Cédric Jubilard sont bien ceux de son épouse Delphine Ossaguel. Leur analyse avait été confiée au laboratoire de l'Institut de recherche criminelle de la Gendarmerie nationale à Pontoise en région parisienne. Delphine Ossaguel a disparu au domicile du couple à Cagnac-les-Mines en décembre 2020. Cédric Jubilard a toujours nié les faits mais avait été condamné en octobre 2025 à 30 ans de réclusion criminelle pour le meurtre de son épouse. Son procès en appel doit se tenir le 21 septembre prochain, mais ses avocats annoncent d'ores et déjà vouloir repousser cette date.
5: La première, il est à 7h37 et on se dirige du côté de la Coupe du Monde de football puisque la finale toujours en cours à New York. La deuxième mi-temps a commencé.
6: Aucun but n'a été inscrit dans la première mi-temps. Suivez tout de suite le match en direct sur NC La Première en télé. L'Argentine menée par Lionel Messi, 39 ans, a affronte donc l'Espagne, championne d'Europe en titre. Deux sélections au profil bien différent. Difficile donc de dire qui va s'emparer de la Coupe du Monde ce matin. Retour sur le parcours des deux équipes dans ce mondial avec Nicolas Téjard pour France Info.
10: Cette Argentine-Espagne, c'est un peu le feu contre la glace, gonflé de confiance après sa victoire contre la France. L'Espagne avance avec sa force collective, sa solidité. L'Argentine avec sa folie et sa croyance presque mystique dans la destinée de Léo Messi. Plusieurs fois bousculés dans ce tournoi, les Argentins ont montré leur capacité à tout renverser, à faire basculer les rencontres dans l'irrationnel. Il en faudra pour troubler la mécanique espagnole si parfaitement huilée, avec la technique soyeuse de ses attaquants pour faire peser un danger constant. Mais surtout, cette circulation de balles sans égale qui lui permet d'asphyxier l'adversaire et de ne pas se mettre en danger. La Roja n'a encaissé qu'un but dans ce tournoi, mais son capitaine Rodri sait qu'il faudra résister à la magie de Messi.
11: Pour moi, c'est évidemment le meilleur joueur de tous les temps, mais l'Argentine, c'est plus que Messi. C'est une équipe complète, avec de grands talents. On doit garder Léo à l'esprit, mais aussi les autres.
10: Face à une légende qui portera peut-être ce soir le maillot de l'Argentine, pour la dernière fois, l'Espagne misera sur l'autre diamant poli par le Barça. Lamine Yamal en quête d'une première étoile mondiale à seulement 19 ans. Cette finale, c'est aussi une histoire de passation de pouvoir sous les yeux de Donald Trump, annoncé en tribune ce soir.
6: Retour chez nous, la SEB est un petit club d'athlétisme de Boulari, devenu une référence calédonienne dans les lancers. Malgré des difficultés financières, il a réussi à envoyer 3 de ses jeunes athlètes au championnat de France estivaux à Paris. Ils se sont terminés hier au stade Charletti. La Fédération française d'athlétisme rembourse une partie du billet pour les athlètes finalistes, c'est-à-dire les 8 premiers de chaque catégorie.
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